débarquer avec 50 ou 60 autres soldats que tu connais, avec qui tu as entraîné, les voir blessés puis les voir mourir proche de toi, c'est très stressant, ça. Hein? Puis je n'ai pas été capable de les aider, pas capable de rien faire. Notre rôle primaire, c'est d'avancer. Oublier ces voilà.

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Bonjour à toutes et à tous, de Warlin aujourd'hui pour passer cette matinale avec vous sur Droogies Radio. On a débuté avec Oxymoron et leur tube Crisis Identity. On continue avec une reprise du Velvet Underground. We're gonna have a real good time together par les Tekel. 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

Après Squelette, c'était un petit bloc hardcore avec Youth Defense League, Skinhead 88, puis c'était Black Flag, Nervous Breakdown. Avant de craquer, on va essayer de se défouler avec Stars and Stripes, Skinhead on the Rampage. 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

Let's go, let's go, c'était The Addicts dans la matinale de Droogies Radio. C'est toujours de Warlin et on continue avec Skin Deep, Football Violence.

Que jeunesse passe, c'était Condor. 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Taxi driver, Jean-Baptiste.

Bon, bah j'ai continué avec du lourd. Criminal Damage, World Is Not Enough. On se fait maintenant deux standards made in UK. Blitz, New Age. Suivi de Stiff Little Fingers, Suspect Device.

Bon, j'ai eu des plaintes, il n'y a pas assez de morceaux français. Ok, je vous en balance 3 d'affilée. Comintern Sect, Les Années d'Acier. RAS, Rien à signaler. Tchernobyl, Chute.

Allez, j'espère que vous avez eu votre dose de français, car là, on se rebarre aux États-Unis avec deux piliers du hardcore californien, Descendants, suivi de Adolescence.

La matinale de Droogies, c'est déjà fini. Rendez-vous demain dès 7h avec un nouvel épisode. On se quitte en fanfare avec Toy Dolls. Clovis is a good boy. C'était De Warlin. À très vite. 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
1: 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Il est 10h.
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Salut les auditeurs de Droogies Radio, c'est Barbare de Relou et Fier pour son premier top 5. Et aujourd'hui dans vos esgourdes, que des trucs super récents. Et on commence avec un truc breton parce que nous les Normands, on n'est pas fâchés. Ça vient de l'Orient, c'est cuir. La chanson c'est Trop vieux pour mourir jeune. Et c'est sorti sur leur vinyle qui s'appelle Single Demo LP.

Allez, on revient avec un truc un peu plus sérieux, ça nous vient du Pays Basque. Ça s'appelle Irmo, c'est sorti sur leur EP démo de 2019. La chanson, c'est une reprise de Reich Orgasm, c'est chanté en basque et ce sera futur pour tous.

De retour en France pour ce top 5, un titre du groupe parisien Lebel. C'est sorti sur leur maxi qui est pas vraiment sorti, qui s'appelle Guerre de Position, et la chanson qu'on va passer c'est Requin Marteau.

toujours à fond pour ce top 5. Cette fois-ci, on part du côté de Niort. Le groupe, c'est Britva, c'est extrait de leur EP qui s'appelle La Serpe Ailée. C'est sorti en 2018. Et le titre, ce sera tout simplement Sans Honneur.

On va terminer ce top 5 avec un des titres les plus durs de la OI française. C'est tout nouveau, tout neuf. C'est le groupe parisien de Tchernobyl. Le titre que je vais passer est extrait de leur EP sorti chez UVPR qui s'appelle Consumé par le feu. Et la chanson en question, c'est Chute libre. Allez, à bientôt pour un nouveau top 5 ou un relou est fier.

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1: Salut à tous, c'est Wati, on se retrouve pour une nouvelle découverte. Il s'agit de la compile Tribute à Caméra Silence, sortie par le label russe Skin for Skins. 10 groupes pour 10 reprises des classiques du groupe bordelais. La version vinyle sortira au mois d'avril 2021 et d'ores et déjà disponible en précommande sur skinforskins.bandcamp.com. On va écouter tout de suite le groupe russe Smerch, qui font une excellente reprise de Suicide de Caméra Silence. Tout de suite en exclusivité sur Droguise Radio.

va passer une petite dédicace à l'ami Touka de The Firm Records, un excellent label localisé à Lisbonne, au Portugal. Il voulait écouter Fachao Posta avec leur titre Portugal.

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0: Bonjour à toutes et à tous, bienvenue dans ce cinquième épisode de saison 3 de l'église au milieu du village. Alors, à mes côtés, plutôt en face, j'ai toujours le professeur hardcore Aka.
1: Eric, donc mais pas professeur, mais okay. Eric.
0: Et à ma droite, Ben.
2: Salut tout le monde.
1: Et salut tout le monde, oui, effectivement, excusez-moi.
2: Ouais. On salue.
1: Oui, non, mais c'est vrai. Non, mais ça m'a fait bizarre le mot professeur devant. J'ai plutôt des problèmes avec ces gens-là, moi, dans ma jeunesse.
2: Eh bien, aujourd'hui, on est toujours dans la série sur le hardcore. Après avoir été en Californie, après avoir été à Washington, après avoir été à Boston, eh bien, on va dans une nouvelle ville, on va dans la ville de...
1: De New York, justement, pas n'importe laquelle, puisque c'est là où le punk est né, donc...
2: Bah ouais, et puis surtout, moi, je me suis dit, là, on avait été vachement dans les banlieues, voire des gens un peu middle class de banlieue, ou alors des rednecks du côté de Boston, pas mal aussi, quoi. Et là, je me suis dit, là, on va enfin... aller voir les bandes d'Italiens, de Juifs, d'Irlandais qui déambulent dans la rue en respectant le code de l'honneur, en faisant un petit peu leur business et en laissant des macabées derrière eux. Est-ce que c'est bien ça, Eric?
1: Oh, il va y avoir pas mal de choses comme ça. Bon, peut-être pas les gangs. Enfin, il y en aura des gangs. On va en parler aussi un petit peu. On va surtout, donc, effectivement, parler que de New York City, hein, c'est-à-dire de Manhattan, Brooklyn, Queens, Bronx et Staten Island, même si les deux derniers n'ont pas produit beaucoup de trucs punk hardcore.
2: Et Lower East Side, c'est où?
1: Lower East Side, c'est dans le Manhattan, donc c'est bon. Et par contre, donc les groupes qui sont en dehors, qui sont dans l'État de New York ou à Long Island ou dans le New Jersey, on en parlera peut-être une autre fois, mais y en a trop. Et puis là, il fallait condenser. Et déjà, il y a beaucoup, beaucoup de choses à dire sur New York.
0: Eh ben c'est super ça, en voiture Simone quoi.
1: Ouais, en voiture Simone. Donc je voulais faire quand même un petit résumé de l'état de New York City justement au milieu des années 70, ce qui va expliquer aussi certainement pas mal de choses au niveau des groupes, au niveau des personnages qui vont faire la scène punk hardcore.
2: Eh mais ça veut dire qu'on va devoir écouter les Ramones?
1: Ah bah ça, c'est obligé, mon gars.
2: Ah merde.
1: Ah bah ah là, désolé pour toi, mais là, les Ramones...
2: J'avais pas signé pour ça, moi.
1: Ah bah, tu vas en bouffer quelques-uns, quoi. Ah,
2: okay.
1: Ouais. Ah ouais, désolé.
2: Bon allez, d'accord pour aujourd'hui, mais uniquement aujourd'hui.
1: Bah peut-être que j'arriverai à te les faire aimer.
2: On sait jamais, on sait jamais. Il y en a d'autres qui ont essayé. Jusqu'ici, ça n'a pas pris. Hein.
1: D'accord. Donc, New York centre-ville, New York City, c'est un peu dans les années 70, c'est un peu la même chose que dans les grosses autres villes des années dont on a parlé tout à l'heure. Enfin, aux autres pendant les autres émissions. Voilà. Donc, ils ont subi de plein fouet tous les désordres sociaux des années 60, que ça soit les émeutes raciales, que ça soit les émeutes étudiantes contre la guerre du Vietnam, etc., etc. Et voilà, il y a eu aussi des industrialisations de tout un pan de l'industrie justement américaine, en particulier l'automobile. Et puis ça a amené justement l'inflation, des fortes inflations, et puis une croissance économique complètement nulle, ce qui a amené en rajouter là-dessus la première crise pétrolière de 73. Donc après, on en a connu d'autres. Maintenant, on connaît des guerres, on connaît des coronavirus qui explique tout un tas d'autres merdiers, mais le gros merdier, la grosse crise pétrolière et les grosses inflations, la première c'est 73, après la Seconde Guerre mondiale. Un peu d'histoire, ça fait du bien. Et donc voilà, ça amène la pauvreté totale dans le centre de New York, en particulier dans Harlem et le Bronx, où les loyers ne sont plus payés et les propriétaires des immeubles préfèrent foutre le feu aux immeubles que laisser les gens vivre dedans. Donc ça fait des énormes no man's land. Et la ville, donc...
2: Attends, pourquoi ils foutent le feu aux immeubles? Pour ne pas les entretenir, quoi.
1: Pour ne pas les entretenir, parce que les loyers ne sont pas payés, donc ils préfèrent foutre le feu et puis avoir l'argent des assurances. Et puis voilà.
2: Oui, ils captent l'argent des assurances. Ouais,
1: ouais. Donc tout ça, tout ce merdier-là, ça amène une forte augmentation de la délinquance, donc avec tous les gangs qui vont être en forte hausse au point de vue nombre et quantité, et puis dans tous les secteurs, hein, juifs, portoricains, blacks, blancs, etc., etc. Enfin, tout le multiculturalisme qu'on peut trouver dans la ville de New York. Et puis ça augmente évidemment la violence avec un nombre croissant de meurtres dans les années 70. Et puis aussi ça augmente énormément le business de la drogue. Donc ça fait le même effet que dans les autres grandes villes, c'est-à-dire que les blancs partent vivre en banlieue et puis restent en centre-ville les blacks. Alors certains fuient aussi le sud des États-Unis qui est déjà encore à l'époque est légèrement plus raciste que le nord. Et puis les portoricains aussi à New York, il y en a pas mal aussi. Les portoricains qui sont à moitié américains depuis 1917 mais qui n'ont pas le droit de vote, c'est encore une autre histoire.
0: Toujours aujourd'hui ?
1: Et toujours aujourd'hui, ouais. Et donc, tout ça amène la ville de New York presque à la faillite. Et elle arrive à sortir de cette faillite environ 75 000 flics dans les années 70. 75 000 flics. Donc, rien qu'à New York. Et ce qui fait que les flics restants, ils résolvent plus trop les meurtres. Ils
2: licencient 75 000
1: flics. Ouais, 75 000 flics sont licenciés à New York.
2: Sur combien, tu sais pas ?
1: Dans policiers ? Non, ouais, non, si. Mais je sais pas. Mais il en reste très peu finalement.
2: Ouais, c'est très peu qui reste quoi. Ouais. C'est quand même énorme quoi, 75 000 flics.
1: Et donc ceux qui restent, ils ont plus trop envie de se prendre la tête avec des meurtres. Généralement, c'est des meurtres justement dans les cités telles que Harlem ou le Bronx, donc des blacks ou des prostituées. Donc tout le monde, personne n'en a rien à foutre. Donc ils acceptent les pots de vin. Ils n'hésitent pas à aller voir les putes ou même faire le macro. Ça c'est vraiment et même certains se droguaient ou faisaient dealers. Franchement, les flics new-yorkais des années 70 étaient en roue libre totale. Et eux-mêmes, une association de flics dans les années 75 ont sorti un petit fascicule. Alors, je vais vous le traduire vite fait. Ça s'appelait Bienvenue dans la cité de la peur, un guide de survie pour les visiteurs à New York. Où il était conseillé aux visiteurs de New York de ne jamais sortir dans la ville après 18h du soir. Uniquement fallait faire héler un taxi dans l'hôtel où tu étais pour aller dans le lieu où tu voulais aller et faire la même chose après. Fallait totalement éviter le métro aussi dans la journée, même dans la nuit. Donc c'était les conseils qu'ils donnaient. Fallait surtout pas aller dans le Bronx parce que là, aucun flic ni ambulancier viendrait intervenir. Donc éventuellement quelques services sociaux dans le coin. Et puis le coup classique, jamais porter de bijoux, jamais porter de sac et tout. Et ils avaient même sorti un petit fascicule avec tous les parcs de New York et les spécialités de ces parcs, c'est-à-dire où on pouvait vendre de la drogue dure, se prendre de la drogue dure, en acheter, en dealer, des drogues un peu moins fortes, des endroits où on pouvait squatter, des endroits où on pouvait qui servaient de WC, enfin des parcs qui servaient de chiottes, et des endroits avec indiqué dans tous les parcs où se trouvaient les voyeurs aussi. Donc voilà l'état de New York dans les années 70, dans le milieu des années 70. Et donc et la grande station de centrale de New York aussi était transformée en immense SDF, enfin un immense squat pour SDF. Et il y avait un autre immense chiffre qui a son importance aussi à cette époque-là, c'est que New York avait 40 000 prostituées. La plupart avaient 15-20 ans, elles venaient des petites villes du coin et tout, et c'était le seul moyen pour elles de survivre. Et voilà ce qu'était New York. Et en 1981, la ville est devenue la ville la plus violente des États-Unis avec 1780 homicides. Mais voilà, New York reste multiculturellement importante et avec justement une culture underground très foisonnante, ce qui a fait un beau terreau donc pour le punk et le hardcore, dont on va écouter justement le son de cette ville.
0: Merci pour ce portrait sombre. Moi, j'ai déjà l'image d'un truc un peu gris, quoi, avec...
1: De toute façon, il suffit de se reporter au film des années 70, début des années 80, pour vraiment voir ce qu'était le New York de cette époque-là, quoi. C'était chaud.
0: Eh bien, carrément. Eh bien, on se met un peu de gaieté avec le premier groupe ou...
1: Ouais, voilà, c'est ça. Donc, alors désolé Ben, hein, mais voilà le premier groupe qui arrive. C'est les Ramones. Les Ramones, c'est des 4 cums qui viennent de Forest Hill dans le Queens. Et donc je vais pas vous citer les noms de tous les mecs, mais enfin si, mais leur surnom surtout, c'est Didier Ramone à la basse, Johnny Ramone à la guitare, Joey Ramone au chant et Tommy Ramone à la batterie. Donc pourquoi ils se sont appelés les Ramones? Bah parce que les quatre membres du groupe étaient tous fans de, à la fois des Stooges, des New York Dolls et des Beatles. Et dans les Beatles, il y avait Paul McCartney qui avait un surnom, qui prenait de temps en temps un surnom pour aller incognito à droite et à gauche. Il s'appelait Paul Ramone. Donc ça a fait clasher Didier Ramone, qui lui-même s'est surnommé donc Didier Ramone, puisque à l'origine il s'appelle Douglas Colvin, et a demandé aux autres de eux-mêmes s'appeler les Ramones. Voilà. Donc, et après un premier concert qu'ils font au CBGB's le 16 août 1974, en suivront 2261 autres. Voilà, c'est pour ça qu'ils sont aussi importants, puisqu'ils ont fait quand même à peu près trois générations, enfin trois décennies. Voilà, ils sortent leur premier LP le 23 avril 76 aux États-Unis et le premier EP de titre avec Blitz Bop, dont on va s'écouter le morceau, et Havana Affair sur l'autre face en juillet 76. Voilà, tout ça, le label, tout ça est sorti sur un label new-yorkais, qui est un sous-label de Warner Music. Le label s'appelle Sire Records et sortira aussi les Dead Boys qu'on s'écoutera, Undertones qu'on s'écoutera pas vu qu'ils sont irlandais, Richard Hell qu'on s'écoutera, et puis Pretenders qu'on s'écoutera pas parce qu'ils sont pas, ils sont anglais, elle est anglaise. Donc voilà, voilà, les Ramones, on y va, tiré de leur premier album, 14 titres éponyme, on y va avec...
0: Avec Blitzkrieg Bop et Now I Wanna Sniff Some Glue.

0: C'était Now I Wanna Sniff Some Glue, précédé de Blitzkrieg Bop, The Ramones.
1: Voilà, le deuxième morceau qui a fait le bonheur des vendeurs de colle, voilà, qui avaient l'habitude de voir des jeunes gentils venir pour leur maquette et qui ont vu débarquer d'un coup toute une tranche de dégénérés.
2: Tu crois que c'était les précurseurs des placements de produits? C'était des influenceurs avant l'heure, les Ramones?
1: Tu crois
2: qu'ils s'étaient fait payer?
1: Honnêtement, ce titre-là, moi, à Nantes, le Sniff Some Glue, ça a existé, quoi, et puis ailleurs, quoi.
2: Est-ce qu'ils avaient pris un pourcentage, les Ramones, pour écrire ce titre,
1: Non, je pense pas.
2: Peut-être ils sont passés chez les marchands de maquettes. Ouais, vous pouvez nous en refiler un petit peu quand même.
1: Je ne sais pas. J'ai pas lu l'histoire par rapport à ça en tout cas. Voilà, donc ça c'était les Ramones. Premier album, tiré du premier album. Donc on était en 1976. On arrive tout de suite en 1977 avec un deuxième groupe qui arrive sur la scène new-yorkaise. C'est les Dead Boys. Alors les Dead Boys d'origine, ils sont de Cleveland dans l'Ohio, mais ils le quittent. Ils quittent la ville en 76 pour rejoindre donc New York City, en espérant trouver un air encore plus vicié que leur ville d'origine. Et donc c'est le chanteur des Ramones, Joey Ramone, qui les présente à la scène underground de New York et en particulier à Eli Crystal, le patron du CBGB's. Et très rapidement, les Dead Boys se font un nom sur la scène de New York grâce aux performances du chanteur Steve Batters, qui a l'habitude de s'automutiler sur scène, sucer des tampons usagés d'une certaine Lydia Lunch, qui est une aussi performeuse de New York de cette époque-là, des années 90, et qui avait aussi l'habitude de passer au moins un morceau, la gueule de la tête dans la caisse, grosse caisse. Voilà, donc... C'était pour l'époque assez punk. Malgré tout, alors autant les Ramones, ouais, on va parler un petit peu vite fait de la poule aussi, l'œuf et la poule qui était en premier entre les Ramones et les Sex Pistols. Donc il n'y a pas de problème, c'est les Ramones au point de vue de la date. Premier concert en août 74 pour les Ramones. Pour les Pistols, c'était en octobre 75. Pour le son, c'est pareil. Les Ramones sort leur premier album, voilà, dont on a écouté deux titres. Donc c'est bien du speed. Et si on écoute effectivement les démos de l'album des Sex Pistols, autant musicalement ça n'a strictement rien à voir, autant effectivement au point de vue de la rapidité, entre la démo des Pistols et le LP sorti, la rapidité est effectivement influencée par les Ramones, puisqu'ils avaient reçu le vinyle, enfin ils avaient écouté le vinyle lors de leur enregistrement. Voilà pour les Ramones, et les Dead Boys suivent, mais eux, les Dead Boys, justement, ont une tronche Sex Pistols, très punk anglais, sur leur jaquette, et puis chopent le look anglais, et non pas le look Ramones, parce que le look Ramones, je vous rappelle, c'est une sorte de Mireille Mathieu sous LSD, donc voilà. Pour ceux qui ne connaissent pas les Ramones, vous pouvez regarder des photos, et Mireille Mathieu non plus, donc vous pouvez regarder. Donc voilà, les Dead Boys, on va s'écouter un seul titre, deux, parce que le titre est assez long, tiré de leur album Young, Loud and Snotty, sorti sur le même label que je ne répéterai pas, même là-bas que les Ramones, c'était un des titres.
0: On est parti pour 3 minutes de bonheur avec Sonic Reducer.

0: Bah, ça fait du bien d'écouter un peu la version originale parce que j'ai l'impression d'avoir entendu ce genre de reprise fait par des groupes quinca sur des stands de fête de la musique, quoi.
1: Oh mon Dieu, bah heureusement que je les fréquente pas, ces trucs-là.
0: Bah ouais, mais...
1: J'aurais été fou.
0: Ouais, exactement.
1: Dans le mauvais sens du terme.
0: Ouais.
2: Bah ouais, c'est ce qu'on disait tout à l'heure.

0: hein, les groupes, d'accord, mais bon, qui nous pourrissent pas, qui nous pourrissent pas les références, quoi.
1: Ben, pour quelqu'un qui n'aime pas les Ramones, écoute, je trouve que tu as de bonnes paroles.
2: On avance, on avance.
1: On avance, on avance. On avance avec un autre groupe qui nous vient, lui, de New York City aussi. C'est les Heartbreakers, formés en 75 par un certain guitariste Johnny Sander et le batteur Jerry Nolan, qui nous venait des New York Dolls. Et malgré donc Heartbreakers, aussi la tronche plus punk anglais que style new-yorkais sur leur pochette d'album. Voilà, et malgré le succès qu'ils rencontrent dans leur propre ville, toutes les différentes scènes de New York City, le groupe a du mal à trouver un label à cause des mauvaises ventes, justement, des deux scuds des New York Dolls précédemment, et surtout aussi à cause de la réputation de toxicomane totalement assumée par tous les membres du groupe. Donc voilà, leur seul fait d'armes, si on peut dire ça, c'est d'avoir participé justement à l'Anarchy Tour en Angleterre avec les Sex Pistols, les Clash et les Damned, et d'avoir justement fait connaître à la scène punk anglaise l'héroïne et à Sid Vicious une certaine Nancy Spagan, qui était justement une ex des mecs des New York Dolls et qui était réputée, qui était une go-go-go danseuse aussi, et qui elle-même se vantait de tailler des pipes à des vieux Richards pour se faire du fric. Et puis bon, bah voilà, après l'histoire, hein, c'est l'histoire donc
2: de Sid et Nancy qu'on peut voir dans un film,
1: ouais, qui est très mauvais et qui raconte absolument pas la vraie histoire, mais bon, ça c'est effectivement, c'est Hollywood. Donc en attendant, bah, on va s'écouter, alors justement on va s'écouter un titre de ce groupe là qui représente très bien, en fait, qui résume très bien les quatre membres du groupe. Et puis, le batteur va quitter le groupe déçu par l'album qui s'appelle L.A.M.F., qui veut dire Like a Motherfucker. Et donc, c'est la fin du groupe. Après, le Johnny Sander, lui, continuera seul à droite et à gauche entre deux shoots d'héroïne à se produire plus ou moins lamentablement sur des diverses scènes, même en Europe. Et puis décédera d'une OD en 91. Le batteur Jerry Nolan le suivra l'année suivante.
2: Eh bien, c'est bien gagnant. Alors, nous allons écouter Born to Lose des Heartbreakers.

0: C'était les briseurs de cœur avec Né pour perdre.
1: Voilà, Né pour perdre, par les Heartbreakers. Toujours en 77, nous reviennent les Ramones avec carrément leur premier album de 77 sur deux, parce qu'ils vont carrément sortir deux cette année-là. Voilà l'album.
2: Ils rigolaient pas hein, les groupes à cette époque-là. C'est pas le seul groupe qui sort deux albums dans l'année, quoi.
1: Fallait vivre speed avant de mourir jeune, quoi, tu vois.
2: Ouais, c'est vrai qu'aujourd'hui on dit toujours ouais les groupes de rap ils sortent deux albums par année, c'est n'importe quoi, ils sont tout pour le business, mais en fait non, ça a toujours existé dans le rock aussi, que quand t'étais à la grande époque de là où ça se passait. Et tu sortais deux albums dans l'année, quoi. Angelic Upstart en 80, ils sortent deux albums aussi.
1: Voilà, à la création de mouvements et tout, les mecs ont plein d'inspiration, ils sont dedans parce qu'ils aiment ça, et non pas pour essayer d'éventuellement faire du fric ou etc., ou faire carrière. Donc, et les Ramones, effectivement, sont des spécialistes. Donc, ils sortent 14 titres, mais qui jouaient sur scène, c'est pour ça que l'album sort très rapidement. Le deuxième album, qui est toujours aussi bon, à mon avis, mais malheureusement, rencontre. À part chez les aficionados, très peu de renommée, alors que c'est le rêve de ce groupe-là de devenir le meilleur groupe reconnu du rock'n'roll au monde.
0: Ils avaient déjà cette ambition-là, quoi.
1: Johnny Ramones, ouais. Didi Ramones, rien à foutre. Joey, plus ou moins rien à foutre non plus. Mais Johnny Ramones, ouais, le guitariste, ouais, c'était son but, quoi. Voilà, donc on va s'écouter deux titres tirés de cet album.
0: Pinhead, ça sera suivi de You Should Never Open That Door.
1: Voilà, Pinhead qui fait référence au film Freaks de Todd Browning, un film de 1933, mais que je vous conseille d'aller regarder. C'est assez facile à trouver, je pense, maintenant. Excellent film. Et puis, le deuxième titre, c'est un titre juste fun, ça parle d'une tueuse en série.

0: C'était les Ramones qu'on ne présente plus avec Pinhead et You Should Never Open That Door.
1: Ouais, ça m'a fait penser que moi, pour les Ramones, ce que je disais sur les groupes qui reprenaient les Ramones, il y avait déjà bah, qu'ils reprennent toujours les mêmes titres, parce que là, ces titres-là, moi, je ne les ai pas souvent entendus reprendre, mais c'est plutôt toujours Blitzkrieg Bop et China Was a Punk Rocker.
2: Et China Was a Punk Rocker.
1: Ouais.
2: Is
1: a Punk Rocker, ouais. Enfin, maintenant, c'est Was. Parce que ouais, je suis pas sûr que là aujourd'hui China le fasse la maline.
2: Ouais. T'as raison. Ils sont tous weird même.
1: Ouais. Et il y a un autre truc que j'ai que je trouve un peu dur avec les Ramones, c'est les groupes qui sont influencés par les Ramones et qui ont retenu des Ramones que le côté je fais trois accords, je fais un texte que j'écris en deux minutes et puis c'est bon, j'ai fait ma chanson, je passe à la suivante quoi.
2: Bah, trois accords, ouais, ok, mais il faut, à mon avis, trouver quand même la mélodie. Et à mon avis, les Ramones et Didi Ramones, qui était pratiquement celui qui écrivait tous les titres, le parolier étant Joey Ramones. Voilà, et justement, en tant que parolier et surtout chanteur, va imiter la voix de Joey Ramones, qui fait énormément pour le groupe, puisque sa voix est inimitable. Et ceux qui veulent reprendre du Ramones, bon, why not, hein, pourquoi pas. Mais justement, t'es sûr et certain d'être en dessous, quoi. Y a pas photo.
1: Ouais, mais ce que tu disais, c'est aussi au niveau de l'écriture que finalement, c'est pas si simple que ça, quoi. Peut-être musicalement, il y a trois accords, mais il y a quand même un peu plus de recherche sur les titres.
2: Alors, sur certains titres, hein, pas tous. Alors, il y en a pas mal qui sont assez débiles, il y en a qui sont assez provocants, mais il y en a qui sont assez. Voilà, qui explique, il y a un titre qu'on écoutera tout à l'heure, justement, qui explique un peu la fin de l'American Way of Life. Enfin, pas la fin, mais en tout cas, l'état de l'American Way of Life dans les années 80, en se foutant, justement, de la gueule de cette mentalité et tout, alors que les états successifs américains qui se succèdent, pardon, depuis 1945 font tout pour niquer la jeunesse et puis enrichir les riches, comme d'habitude, quoi. Donc voilà, ils mettent le doigt dessus de temps en temps. Bon, après, je ne vais pas dire que les Ramones sont un groupe politique, hein, loin de là. Mais,
1: c'est un groupe politique, mais de plein de politiques différentes, quoi.
2: Ouais, voilà, exactement, puisque de toute façon, les membres sont politiquement complètement différents. Autant le chanteur Joey et le batteur étaient plutôt côté gauche, et le guitariste était un ultra-républicain.
1: Il est toujours ?
2: Non, ils sont tous morts.
1: Ah merde.
2: Les quatre membres du groupe d'origine sont morts.
1: Oh les pauvres.
2: Bah ouais, trop d'excès évidemment, donc voilà. Et Didier Ramon étant apparemment aussi lui de droite, mais Jean Foutiste apparemment aussi, quoi. Vu qu'il était ultra junkie, c'était plus ça, son prochain shoot qui l'intéressait qu'autre chose, malheureusement. Voilà, donc pour être comme les Ramones, il faut vivre comme les Ramones, et ça c'est pas donné à tout le monde non plus.
1: Heureusement.
2: Ouais, voilà, c'est un choix, hein, c'est un choix de vie. Donc, on est toujours en 77, et puis on va s'écouter un groupe que je passe dans l'émission, mais alors je suis absolument pas fan, je vais l'expliquer pourquoi. C'est Richard L. and the Voidoid. Donc, il est assez connu pour cette période, sur cette période, et pour cet album-là qui s'appelle Brunk Generation, qui est aussi sorti sur le même label que les Dead Boys et les Ramones, comporte un 10 titres. Et le morceau qu'on va s'écouter, effectivement, est un classique du son punk de New York de cette époque-là. Il n'y a pas à chier, je reviens pas dessus. Par contre, les 9 autres titres n'ont rien à voir avec du punk, sont assez chiants. Le mec était connu avant de monter sur ce groupe-là. Il avait été le premier bassiste des Heartbreakers, mais avant ça, il était aussi connu pour être poète. Il faisait partie de la scène du CBGB's et du McKansas City, c'est-à-dire le début de la scène 70 de la nouvelle génération avec Patti Smith, avec les Blondie, etc., etc. Il traînait déjà dans cette scène. Et pour qu'on se rappelle de lui, son seul truc, c'est qu'il se vante d'avoir influencé Johnny Rotten vestimentairement en disant que c'est lui qui a porté les épingles à nourrice sur ses fringues avant Johnny Rotten et qui avait les cheveux en pétard aussi. Ce qu'il a malheureusement pour lui du mal à prouver, puisque si on trouve des photos de sa gueule avec l'année 75 en dessous, ces photos datent de 77, il n'y a pas de problème. Oui. Enfin, moi, j'ai suffisamment de bouquins là-dessus pour être sûr et certain de cet état de fait. Et il rejoint en même temps la chanteuse Ellie Medeiros je ne sais pas si vous connaissez, des Stinky Toys, qui était un groupe entre guillemets punk, mais pas du tout, mais qui a quand même, pour fête gloire, été au premier festival punk anglais, au 100 Club, voilà, à Londres, en 76, avec les Sex Pistols, les Clash, les Damned, et donc le seul groupe français. Et elle se vante justement que Johnny Rotten, l'ayant vu avec des épingles à nourrice sur ses fringues, les copier. Voilà, donc ce sont deux baltringues du mouvement punk de cette époque-là, puisque tout est faux, évidemment.
1: Ouais, et quand tu dis qu'il était dans la scène avec Patti Smith, CBGB, début des années 70, donc c'est pas la scène proto-punk des New York Dolls ou des Stooges, bah, c'est plus la scène post-hippie, quoi.
2: Ouais, voilà, bah, ils se mélangeaient plus ou moins tous, hein, les Television et tout ça, tous ces groupes-là de New York de cette époque-là. Vu qu'ils traînaient au même endroit, au CBGB's ou au McKansas City, qui étaient les seuls endroits à l'époque plus ou moins où tu pouvais jouer un peu de la musique qui sortait de l'ordinaire. Donc les mecs se connaissaient tous, la scène était petite malgré que la ville s'appelait New York. C'était surtout le centre de Manhattan.
1: Ouais, c'est ça, c'est qu'en enfin, fait la scène post-hippie, en fait, c'est devenu la scène proto-punk. Ça a été aussi, ça a participé à donner les bases de la scène punk aussi. Quoi,
2: complètement. Il y en a qui sont partis dans le punk et puis d'autres dans le post-punk, comme Blondie. Enfin, je sais pas quoi. Blondie, je sais pas comment on pourrait qualifier sa musique post-punk. Non, mélo, je sais pas quoi. New wave. À l'époque, on disait new wave, je crois.
0: Voilà. Ouais, je crois que c'était ça, ouais.
2: C'était ça, ouais, d'accord. Donc voilà, Richard L. and the Void Doid. Les mecs n'ont pas duré longtemps, seul l'album, et puis sont presque partis aux oubliettes, et c'est pas plus mal pour ça. Mais bon, je suis honnête, je les passe quand même.
0: Alors, c'est parti pour Blank Generation.
2: Très bon morceau.

0: C'était Blank Generation de Richard Hell and the Void Doids.
1: Yes. Et donc voilà, on arrive à la fin 77, ça sera la dernière prod de cette année, avec encore une fois les number one, c'est les Ramones et leur troisième album en deux ans. Celui-ci s'appelle Rocket to Russia, sorti toujours sur le même label. 14 nouveaux titres qu'ils ont aussi l'habitude de jouer depuis pas mal de temps. Et donc on va s'écouter deux titres, le premier ben justement qui parle de l'American Way of Life des années fin 70, et puis Teenage Lobotomy. Joey Ramones fait souvent référence dans ses chansons au fil des albums à l'hôpital psychiatrique, à la maladie et tout, étant lui-même ayant lui-même une maladie dégénératrice et puis ayant aussi un nombre incalculable de TOC hyper chiants. C'est-à-dire le mec, il pouvait fermer, ouvrir une porte 20 fois avant de sortir de la pièce, traverser, retraverser 15 fois sur le même passage clouté, enfin des trucs comme ça, quoi. Donc, il en fait souvent référence dans ses chansons. Voilà, et en même temps, bon, le mec, il faisait rien contre, hein. Il prenait des tonnes de médocs qui n'avaient rien à voir avec ses maladies, et beaucoup d'alcool aussi, donc... ce qui fait que le mélange était bon, au moins créatif. Donc voilà, deux titres à s'écouter à nouveau des Ramones.
0: Ce sera We Are Happy Family et Teenage Lobotomy.

0: Les Ramones viennent de vous envoyer deux titres, We Are Happy Family et Teenage Lobotomy.
1: Yes, et donc voilà, on arrive à la fin de cette année 77 qui a vu exploser le punk plus grâce aux Sex Pistols qu'aux Ramones, malgré tout. Et ceci à cause de la presse peut-être, mais voilà. Donc 77 s'achève et on arrive à 78 avec la deuxième production des Dead Boys qui sortent leur album qui s'appelle We Have Come for Your Children, et avec la tranche des mecs ça fait peur, voilà. Et justement le groupe split juste après la sortie de cet album parce que ils refusent d'améliorer leur image de marque vis-à-vis de la maison de disques qui leur demande justement de changer un peu de tronche et puis de changer aussi un peu les textes de leurs paroles. Ce qu'ils refusent, donc ils splittent. La maison de disques porte plainte contre eux parce qu'ils avaient un contrat de 3 scuds avec cette maison de disques. Donc ils se reforment pour un live où Steve Batter, le chanteur, fait exprès durant tout le live à chanter hors micro, ce qui fait que le label ne pourra jamais sortir le troisième album qu'ils auront enregistré malgré tout. Donc ils auront rempli leur contrat et ils auront fait un bon big fuck off à l'industrie discographique de cette époque, puisque je vous rappelle que c'était sur un gros label que ça se passait, ou plus ou moins un sous-label d'un gros label.
2: Moi j'ai toujours dit que les lives c'était que des histoires de business et que ça avait aucun intérêt en fait. J'ai revendu tous mes lives, enfin tous les lives que j'avais dans mes disques, parce que je me suis rendu compte qu'au final les albums étaient toujours mieux, quoi.
1: Moi, les lives, c'est sûr que moi je préfère voir les groupes en concert. Par contre, on parlait des Ramones, le It's Alive des Ramones, c'est une tuerie monstrueuse. C'est sorti en 77, ils avaient joué pour le Nouvel An.
2: Ils ont sorti un troisième
1: Ils avaient sorti entre-temps un double live enregistré à Londres en 77 pendant le Nouvel An. Et c'est une tuerie. Ils jouent les morceaux encore plus rapides que sur leur scud. Ça s'enchaîne non-stop. C'est 1-2-3-4. Hein, c'est Didi Ramones qui lançait ça. Et franchement, c'est pour moi le seul live que j'écoute. Autrement, je préfère voir les groupes en live. Même les Pistols, je déteste leur live. Donc voilà quoi. Donc, les Dead Boys.
2: On est d'accord globalement.
1: Globalement. Donc, les Dead Boys split. Et puis, Steve Batter, le chanteur, partira former un groupe qui s'appelle Lords of the New Church, qui durera quelques années. Avec au tout début. J'ai le batteur, le gratteux de Brian James, voilà, le gratteux des Damned. Qui jouera avec ce groupe-là. Ils feront pas mal de concerts, ils passeront en Europe, même à Nantes. Et puis Steve Batters, lors d'un séjour sur Paris, se fera renverser par un taxi. Il se relèvera malgré tout, il rentrera chez lui, se reposera sur son lit pour jamais se relever, puisque accident cérébral, commotion cérébrale. Donc il est passé à l'as d'une manière assez stupide. En même temps, il avait une vie bien remplie de junkie. Il avait commencé à faire du cinéma, si on pouvait le retrouver dans un film complètement targe qui s'appelle Polyester, un film de John Waters de 1980, qui était le premier film en odorama. On distribuait dans les salles de cinéma des petites plaquettes avec 10 trucs à gratter. Et en fonction de l'image et tout ça, tu avais un chiffre qui se mettait sur l'image. Et toi, tu grattais ton truc. Généralement, sur les 10 trucs qu'il y avait gratté, tu en avais 9 qui puaient, quoi. Et voilà. Et donc, il a participé à ce film-là. Il en a fait quelques autres aussi. Donc, l'histoire de Steve Batters, chanteur des Dead Boys.
2: À quelle époque il est mort ?
1: 91, je crois, à Paris.
2: Ah oui, c'est quand même pas mal plus tard.
1: Ouais, il tournait avec son groupe. Il me semble qu'il tournait encore avec The Lords of the New Church. Mais je suis pas sûr, ça aussi. Donc voilà, Dead Boys, on va s'écouter le morceau aussi qui résume bien un peu leur vie.
0: Qui s'appelle Dead Alive.
1: Voilà, 10 titres de ce deuxième LP.

0: Un morceau presque aussi court que leur existence.
1: Exact.
0: Dead voilà. Alive des Dead Boys.
1: Voilà, en 78 et en 78, à nouveau, désolé Ben, les Ramones avec leur quatrième album carrément qui s'appelle Road to Run, sorti toujours sur le même label. Ah, c'est à nouveau un 12 titres et on va s'écouter deux titres dont le deuxième, j'en avais parlé dans l'émission sur la scène de Washington DC, a donné aux Bad Brains justement l'envie de s'appeler Bad Brains. Donc voilà, les Ramones en 80, alors toujours aussi bon l'album, malheureusement toujours pas le succès espéré. Comme disait Johnny Ramones, nous sommes le plus grand, le plus célèbre groupe inconnu du monde et ils le resteront pratiquement toute leur carrière, même s'ils ont eu quand même pas mal de succès en Amérique du Sud. Voilà pour la petite histoire. Ils ont essayé de lisser leur image justement avec l'album suivant qui allait sortir en 80, je vous rassure, on ne va pas l'écouter, qui s'appelait End of Century. Justement, ils étaient tout propres sur leur pochette et puis avec un orchestre en intro d'un morceau complètement chiant. Voilà, c'était produit par merde le producteur m'échappe, mais c'était un taré de la côte ouest de Los Angeles, rempli de coke, et qui d'ailleurs est en taule à l'heure actuelle, puisqu'il a flingué longtemps après une de ses femmes. Voilà, un coup de Magnum 44. Donc, et finalement, les Ramones n'ont pas eu plus de succès sur cet album, donc sont revenus sur leurs 9 titres, 9 albums suivants jusqu'en 95-16, au style Ramones. Moi j'étais très content et tous les fans des Ramones étaient très contents. Donc voilà, c'est la dernière fois en tout cas dans l'émission qu'on s'écoutait les Ramones avec de nouveaux titres.
0: Go Mental et Bad Brain.

0: Bad Brain et Go Mentor des Ramones juste avant.
1: Yes, c'était en 78. Et 78, on termine l'année 78 avec un tout nouveau groupe de New York qui a eu aussi son heure de gloire pour ceux qui étaient sur New York parce qu'ils ont joué, ils n'ont pas joué ailleurs, mais dont on a connu le nom sur, grâce à une compilation qui est sortie en 82, dont je vais reparler assez souvent puisque la plupart des groupes dont on va parler un peu plus tard ont des morceaux sur cette compilation, et dont The Mad justement, qui alors The Mad c'est le un cum qui s'appelait, enfin qui se faisait surnommer Screaming Mad George, qui était d'origine japonaise et qui à la suite d'un concert des Dead Boys a décidé de monter un groupe. Donc il a fait, le mec venait d'une école de d'art visuel, donc il a fait appel à des mecs de l'école pour monter son groupe. Donc le mec c'était un artiste complet, il était à la fois peintre, sculpteur, dessinateur et créateur d'effets spéciaux, ce qui fait qu'il en a profité pour faire ça en live. Alors en exemple, il crée un faux ventre sur un de ses musiciens qu'il éventrait en plein concert avec les tripes qui sortaient, donc pour ceux qui s'y attendaient pas, c'était apparemment assez impressionnant. Il bouffait de la fausse merde aussi qu'il crée. Donc est-ce que Gigi Allin, le fameux Gigi Allin, a vu un des concerts de The Mad? Peut-être, on ne sait pas. L'histoire ne le dit pas en tout cas. Et puis autrement, il avait aussi l'habitude d'avoir un faux pénis qui castrait en fin de concert avec le sang qui giclait partout. Donc en fait, The Mad était à la fois musicalement punk avec une touche hardcore qui commençait à poindre et puis vachement théâtral au point de vue scénique. Ce qui a fait leur réputation, les mecs... la nouvelle, ça a attiré une nouvelle personne sur la scène de New York, et voilà, c'était les prémices de la nouvelle scène qui commençait à poindre en cette fin d'année 78. On va s'écouter deux titres tirés de leur premier EP qu'ils ont sorti justement en 78, sorti sur leur propre label justement, je crois en tout cas, qui s'appelle Disgusting Records. Voilà, deux titres qu'on va s'écouter.
0: Eyeball et I Hate Music, certains reconnaîtront sûrement.
1: Exactement.

0: C'était The Mad avec Eyeball, suivi de I Hate Music.
1: Voilà, qui avec ce EP, quand même, a fait un certain bruit. Et a intéressé pas mal de monde. C'était l'année 78, alors on va arriver vite fait dans l'année 79. Je rappelle le contexte général. En Angleterre, le punk commence à un peu péricliter, puisque les Pistols se sont séparés en janvier 78, donc ça fait déjà presque un an. Les Clash sortent un deuxième album beaucoup moins bon que le premier. Les Damned font de la merde comme presque d'habitude, ce qu'ils font après.
2: Et là, ils ont toujours un peu fait de la merde, les Damned.
1: À part le premier album et encore sur 3-4 morceaux. Ouais, voilà, ça se discute, je suis d'accord avec toi. Et la deuxième vague cuponne anglaise allait à peine arriver en 79. Donc 79, c'était un peu le creux. Pareil aux États-Unis, pareil à New York. Un seul groupe qu'on peut considérer et vraiment considérer comme punk sort en 79 un EP. Le groupe s'appelle les Plasmatics. Alors les Plasmatics, c'est un chum qui s'appelle Rod Swenson, encore un diplômé de Master of Fine Arts à Yale carrément, et qui en fait a été un des premiers à filmer des vidéos des concerts des Dead Boys, des Ramones, des Patti Smith et à peu près toute la scène underground de cette époque là et c'est en répondant à un casting pour un spectacle théâtral qu'il organisait qu'il rencontre une certaine Wendy O. Williams. Alors Wendy O. Williams, c'était pareil, une nana qui est née dans l'état de New York, mais est arrivée dans la ville de New York sans argent, sans rien du tout, et donc était au moins un gogo danseuse, a au moins aussi tourné un film porno, mais était une nana qui était grande, impressionnante, et qui avait un putain de caractère bien trempé, ce qui fait que Rod Swenson a décidé de monter un groupe autour de cette chanteuse. Il a trouvé deux musiciens. Alors la première fois, donc les Plasmatics se sont produits en trio le premier en mois de juin 78 au CBGB's et ils allèrent vite prendre de l'importance sur la scène hardcore et un peu plus loin, mais on vous racontera un peu plus tard. En attendant, on va écouter un morceau de leur première prod, donc sorti en 79, un EP 3 titres sur le label Vice Squad Records. Le EP s'appelait Dream Lover et le morceau qu'on va s'écouter s'appelle
0: Want You Baby.
2: Et on doit signaler que là c'est déjà l'heure de manger, donc on va s'arrêter là pour après ce titre. Pour cette première émission sur la scène de New York, on n'a pas encore eu de gang d'Irlandais, d'Italiens, de Portoricains et de Juifs qui étaient en train de mettre de l'ordre dans la street. Donc, on va pas s'arrêter là tout court. On vous donne rendez-vous le mois prochain pour la suite où on parlera de la street, de Skin et de tout ce qui s'ensuit. Probablement, mais et de hardcore surtout, parce qu'on n'a pas encore parlé de hardcore.
1: Ouais, voilà, vu que l'émission c'est le punk hardcore, enfin surtout le hardcore, donc avec l'origine du punk, d'où les groupes dont on a passé juste avant. C'est surtout du hardcore. Après, l'histoire de la Hoy et tout ça, on vous racontera ça.
2: Eh bien, on vous dit à le mois prochain et on commence avec les Plasmatics.
1: Alors, autant les Ramones avaient l'habitude de commencer par leur morceau par 1, 2, 3, 4, autant Plasmatics avaient l'habitude de commencer leur morceau par 1, 2, fuck you. Voilà, pour la petite histoire.
0: Alors, on se quitte avec les Plasmatics et Want You Baby.

0: La première chose qui te saute aux yeux, les briques, c'est les briques rouges.
1: Ouais.
0: Et le rouge, c'est la couleur de quoi? Le rouge, c'est la couleur du sang, le rouge, c'est la couleur des Indiens, c'est la couleur de la violence. Mmh. Hein? Alors que le fléau de notre société, et tout le monde s'accorde à le dire, est la violence, ils vont te foutre des briques rouges. Mais le rouge, c'est aussi la couleur du vin, mon vieux.
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Oh, il est droguise. C'est la rayure. Pour Subculture l'émission, 17e édition de l'émission, on s'est passé de générique avec ce groupe Cut Purse. Et donc voilà pourquoi je vous ai passé ce morceau Some Behavior Must Change de Cut Purse. Eh bien, tout simplement parce que voilà, j'ai passé un peu de temps ce mois de mai avec de vieux copains, les membres du groupe de Trash. Exhauster, voilà, Exhauster, pour la petite histoire, c'est un vieux groupe de trash des années 80, fin des années 80, 90, et voilà, moi j'étais non seulement fan, mais très proche des membres à cette époque, et donc voilà, groupe qui a splitté, on va dire, fin des années 90, pour se reformer, il y a peut-être, 3-4 ans de ça, et donc en passant un petit peu de temps avec leur nouveau vocaliste, voilà, il me parlait donc de ce groupe Cut Purse, des copains à lui. Cut Purse est un groupe de punk hardcore originaire de Poitiers, donc né des cendres de The Phantom Carriage. Et donc voilà, groupe créé en 2024. Le groupe a sorti un premier EP. Pour ma part, j'ai pas réussi à me le procurer, donc le morceau que je vous ai passé, c'est du MP3. Voilà, une fois n'est pas coutume, ça arrive, même au meilleur. Et donc voilà, c'est un groupe qui est largement influencé par la scène punk hardcore anglo-saxonne, voire même le garage et la oi. Voilà, c'est un peu un mix de pas mal de choses. Moi, ce groupe, je l'ai trouvé bien sympa. Voilà, donc j'avais envie de vous le faire découvrir. Et donc voilà, Medrouz, pour cette 17e édition, on va finir avec une petite note assez inattendue, un truc bien spécial. Voilà, j'ai ramené un ou deux trucs du bal des Vauriens. Mais je vous en dis pas plus pour le moment. En attendant, je vous envoie une première sélection. C'est parti.

0: Voilà les drogues pour cette première sélection. On l'a commencé avec un truc qui vient de chez nous, qui vient de l'Orient, Sordid Chip. Je pense que pour beaucoup, vous aurez reconnu la voix de Doug, qui officie au sein de Cuir et qui officiait au sein de Feu Coupe-Gorge. Voilà, là le morceau de Sordid Chip. En l'occurrence, c'était Toute Voile Dehors, sorti sur le LP Vague Digitale. C'était sorti chez Bourpif, Primator Crew, Lucha Libre Disco, Crapoule et KLVR Record. On a ensuite enchaîné avec les Lyonnais de Bongo Kids. Voilà, Bongo Kids, qu'on a croisé, en tout cas, on a croisé le chanteur au dernier bal des Voriens. Un grand respect à lui, franchement, une telle prestation. Ça peut que s'applaudir. Il a occupé la scène, la grande scène du bal des Voriens pendant exactement 48 heures. C'est juste magnifique. Voilà. Non, respect à eux, respect à lui. Un gars super sympa. Donc voilà, là, le morceau de Bongo, c'était Ton cœur balance. C'était sorti sur un LP ou un maxi EP, je sais plus trop avec les 6 titres, qui s'intitulait Manière de faire. Sorti chez Yalla Musique et Baston Productions. Et je tiens à préciser d'ailleurs que ces deux premiers disques, je les ai chinés dans la collection personnelle de ma chérie. Elle a de bon goût, tout comme moi. Et on a fini cette sélection avec les Suisses de Sous-Escorte, avec le morceau Larmes de sang. C'était sorti sur le LP Passion Intacte, chez nos amis de chez UVPR et Primator Crew. Voilà les drogues, je vous envoie la prochaine sélection, c'est parti.
1: Seven, Eric Cantona.

Et voilà les Droogs, sur cette deuxième sélection, on l'a commencé avec ce magnifique hommage à ce joueur exceptionnel, ce joueur de foot exceptionnel qui était Eric Cantona, avec ce groupe de Nantes, The Headliners, avec le morceau donc Cantona, King of the Field. Il est clair qu'il était vraiment le roi du terrain. Et donc voilà, c'était sorti sur un EP où figurent également les titres Chicken and Sea et Nantes. Et c'était sorti chez nos copains de UVPR. On a ensuite enchaîné avec les Teutons de Stomper 98, avec le morceau In Denen Hogen. Voilà, c'était sorti sur un split EP avec un groupe qui s'appelle Kromzunwellen. Bordel, l'allemand, ça reste toujours très compliqué, comme toutes ces langues flamandes et compagnie. C'était sorti chez Randall Records. Et on a fini cette sélection avec d'autres Allemands, les Fat Tonys avec le morceau Love, c'était sorti sur un EP éponyme chez Contra Records. Voilà les Droogs, c'est le moment où ça se durcit un petit peu, ça va être le moment de vous envoyer un peu de hardcore dans vos corps, c'est parti.

Voilà les drops pour cette sélection bien hardcore. On l'a commencé avec les Hollandais de Sin Red, avec le morceau PC Note. C'était sorti sur un EP qui s'intitulait Mort de Shem, et c'était sorti sur Wicked Witches. On a ensuite enchaîné avec les Italiens de Lumpen, avec le morceau Antipoder, sorti sur le EP Extermination, sorti chez Disco Inferno. Et on a fini cette sélection avec un groupe bien bien violent, c'est les Colombiens de Alambrada, avec le morceau Ignorantes, sorti sur le LP Rios de Sangre. Et voilà, c'était sorti chez Outsider Produxira. Voilà, voilà les drogues, ça va être le moment de vous passer la toute dernière sélection de disques. C'est vrai qu'on n'aura pas passé beaucoup de morceaux aujourd'hui, mais voilà, c'est un peu de circonstance. Je vous ai donc préparé une petite surprise en fin d'émission, voilà, qui nécessite qu'on raccourcisse un petit peu. En attendant, je vous envoie cette dernière sélection. C'est parti.

0: Voilà les Drugs, pour cette dernière sélection, on l'a commencé avec le groupe parisien de Sambas, The Samba. J'aime beaucoup ce groupe. C'est un gros melting pot de plein de choses. Il y a de la pop, il y a du punk, il y a même des petits soupçons de soul dans tout ça. C'est excellent. Là, le morceau en l'occurrence, c'était No Prime, No Shame, sorti sur le EP éponyme, sorti chez Casual Records et Agrobeat. On a ensuite enchaîné avec un groupe qui nous vient de Clermont-Ferrand. C'est vrai qu'effectivement, il ne se passe pas énormément de choses vers là-bas. Mais en tout cas, agréablement surpris par ce groupe, Foxol. Voilà, le morceau c'était Surrender, c'était sorti sur un LP qui s'intitule Semperfi. Et donc voilà, c'était sorti chez Kikurasso. Je remercie d'ailleurs au passage Guillaume de Kikurasso, qui m'a glissé cette galette en cadeau lors d'une commande que j'avais faite à l'époque des fêtes. Et donc voilà, je leur remercie de m'avoir fait découvrir ce groupe. Et voilà, le morceau que j'ai passé est un peu cold. Dieu sait que c'est pas ma tasse de thé habituellement, mais là, ouais, non, j'avoue, très bon, très très bon, Foxol avec ce morceau Surrender. On a ensuite enchaîné avec les Lillois de Asteroid, avec le morceau Superf. C'était sorti sur le LP L'As des Astres, volume 2. Donc voilà, sorti chez Zone 11 Records, Le Quepon Voyageur, Prisonnier du Son, Canal Historique, Culture Punk, Abracadaboom Records, un petit coucou à Dikos, salut poto, et voilà, et Prod des Astres. Donc voilà, et on a fini cette dernière sélection avec les légendaires Coxparer de Londres, avec le morceau With My Hand on My Heart. C'était sorti sur le EP éponyme, et donc voilà, est sorti chez Randall Records. Voilà les Drugs. Il me reste plus qu'à vous dire, portez-vous bien, restez à l'écoute de la Drugies Radio. Et voilà, et je vais vous laisser donc sur ce petit truc que j'ai ramené dans mon panier de la 6e édition du Bal des Vauriens. Voilà, un gros big up à Wati, BSC, Los Locos. Et je vous dis à très bientôt les Drugs. Oi. On revient tout juste du Bal des Vauriens, la 6e édition. J'ai ramené quelques petites interviews, mais à mon grand regret, je viens de m'apercevoir que celle que j'avais faite de Rémi et Louis de RAS est complètement absente. C'est très regrettable. Il semblerait visiblement que mon micro-enregistreur Tascam est bugué, ou c'est votre serviteur, il était tard. L'interview était géniale, c'est bien dommage. Mais je vous laisse quand même sur ces deux interviews, celle de Momo de P38 et de Mad de Résilience. Oh les Drugies, c'est la rigueur. Donc voilà, on est en place, Bal des Vauriens, 6e édition. Et donc voilà, là on est avec Momo, P38, on va lui poser quelques petites questions. Bah, tout d'abord Momo, l'ambiance, festoche, t'es chaud ou quoi?
1: Salut, ben ouais c'est chaud, ouais. Je suis content d'être là, de voir autant de monde et d'anciens potes que j'avais pas vu depuis longtemps, parce que ça fait un petit moment que je n'étais pas remonté à Paris. Et ouais, je suis chaud, ouais, c'est bien, une bonne ambiance. Pour l'instant ça va, ça se passe bien, tout le monde a l'air d'être content, tout le monde a le sourire, voilà, c'est cool. C'est bien parti pour une bonne soirée qui va durer bien tard ce soir.
0: Bon. Et voilà, concernant P38, des dates à venir là, prochainement ou pas?
1: Non, pour l'instant on n'a rien du tout. On attendait la date de Paris pour relancer un petit peu à la rentrée. Nous déjà, de partir de demain jusqu'à fin août, début septembre, la moitié on n'est pas dispo du groupe. Et on avait quelques plans à aller jouer sur le nord de la France. On devrait jouer aussi peut-être sur Montpellier, mais voilà, pour l'instant il n'y a rien de calé. Il y a rien de calé. En fait, il faut comprendre qu'on est en mode tranquille.
0: Ok, rien de concret pour le moment. En termes de sortie, EP ou quoi que ce soit, LP.
1: Non, alors LP non. EP peut-être. Les autres du groupe sont prêts à se sentir de composer. Il y a déjà un morceau qui a été un petit peu composé. Pourquoi je ne crois pas ce soir, parce que vraiment, c'est vraiment les bases. plus simple sur le morceau. Mais ouais, il y a des trucs qui vont se faire, mais bon, on sait pas. Mais vraiment, voilà, il faut penser dire que P38, là, on est en mode, on se reforme, on se fait plaisir, on s'amuse, on fait un concert, on en fait en passant, et voilà. Après, moi, je suis pas guitariste, je suis batteur, donc t'imagines bien que moi, composer des morceaux, c'est quasiment impossible. Mais voilà, je sais que Negad et Rémi ont commencé à bosser sur un morceau, on l'a fait un petit peu en répète, là, mais voilà, comme on avait le concert, on a priorisé les répètes pour être prêt pour ce concert-là.
2: Bon, qu'est-ce qu'on peut souhaiter là, pour l'avenir, là, pour P38 un truc un peu plus, plus productif
1: Oui, on va se souhaiter d'arriver à faire d'autres concerts et de sortir un EP. Maintenant, notre problème dans P38, c'est qu'on est un peu... On est dispatché, en fait. À part le guitariste... qui habite Marseille, moi, Rémi et Negad, en fait, on n'habite pas Marseille, donc c'est toujours un peu la galère. Il faut qu'on se cale bien en avance. Il y a des problématiques de taf aussi, d'enfants aussi, voilà. Donc, bon, moi, j'ai pas de gosse, mais les autres, voilà. Donc, c'est vrai qu'on est en mode un peu, on va pas à fond, voilà, on va pas à fond. Mais bon, écoute, on espère faire des trucs, hein. Mais en mode, en mode tranquille.
2: Ouais, je comprends. Ouais, voilà quoi. La vie, la famille, le boulot, plein de choses qui rentrent en compte.
1: En fait, ce qu'on veut, c'est se faire plaisir sans les contraintes de... Quand tu as un groupe qui tourne beaucoup, tu es obligé d'être... Quand tu tournes beaucoup, en fait, le public te demande des nouvelles choses. Donc, si tu arrives et que tu fais juste un set et qu'il n'y a pas de nouveau titre, c'est normal. Nous, on n'est pas dans cette contrainte-là. En fait, nous, on est vraiment dans un côté festif, de s'amuser, de se faire plaisir sur scène, de faire plaisir au public. Voilà, après, il ne faut pas s'étonner, les gamins qui ont 18-20 ans, P38, c'est un vieux groupe de papy, quoi, tu vois.
2: Eh, tout à fait, oui.
1: C'est un vieux groupe de papy. La dernière fois qu'on s'était reformé, c'était en 2011, et c'est une reformation. Donc, t'imagines que 2011-2026, voilà. Mais oui, on fera des trucs. De toute façon, on tiendra au courant les gens. Hein.
2: Et de toute façon, c'est ce qui faisait un peu l'attraction aussi sur ce bal des Variants, de voir P38 pointer son noise, c'était génial quoi. Ouais, donc voilà quoi. Écoute, on souhaite plein de bons trucs pour l'avenir.
1: Ouais, merci.
2: Et il y a un petit mot pour les auditeurs de la Drouillise.
1: Eh ben, suivez P38 sur la page Facebook et on espère vous voir à une prochaine date. Et si on sort un EP, vous inquiétez pas, vous serez mis au courant sur les réseaux sociaux. Maintenant, on fait ça, donc voilà. Mais oui, ben merci et à bientôt à tout le monde.
2: Merci Momo. Voilà pour cette interview de Momo de P38. Et donc, je vous envoie cette deuxième interview, celle de Mad Résilience. L'interview était un petit peu pris en cours, mais bon, elle fait le taf. Qu'est-ce qui va arriver là ? Des dates, des enregistrements ?
3: Écoute, on commence à être rodé parce que ça fait quoi, peut-être 5 ans qu'on joue un truc comme ça. Et on a fait pas mal de dates ces derniers temps, une à Genève il y a pas longtemps, et là on a enregistré en décembre. Un LP, on a enregistré 8 titres. C'est un petit peu la misère parce qu'on avait perdu notre label et tout ça. Là, on en a retrouvé un. On espère que ça va sortir avant l'été. Et voilà quoi. Après, pas trop de dates de prévues après le bal des Vauriens, mais ça devrait venir. Si vous avez les plans, on est là.
2: Ouais. Votre guitariste, Dave Rockin, en plus, a quitté Paris. Il est parti sur Bordeaux. Donc j'imagine pour tout ce qui répète et compagnie, c'est un peu compliqué. Vous faites ça comment en fait ?
3: Il a dû bouger pour des raisons personnelles. Et déjà on n'était pas très assidus dans les répètes. C'était genre deux répètes par mois de 2 heures. Et là niveau thune et tout, on s'arrange. Donc il remonte une fois par mois sur Paris. On fait 3 heures de répète à la Luna. Généralement, on essaie de faire 2 heures de tourner les morceaux et 1 heure pour bosser des nouveaux trucs et essayer d'avancer. Et je rajoute en plus qu'en ce moment, on n'a pas de chance parce que normalement, on est 5, mais notre gratteuse s'est blessée. Donc, elle n'est pas là et on a hâte de la retrouver. Des bisous, Joy.
2: Ouais, effectivement. Le show était nickel. Vous aviez annoncé justement qu'effectivement elle était absente. Cela dit, vous avez vu le truc. Moi, j'ai trouvé ça Parfait. Enfin voilà. Bah écoute Mad, je te remercie. Un petit mot pour le public de la Drouillise.
3: Eh ben écoutez, continuez à écouter Drouillise Radio. C'est fait par la famille, c'est fait par les potes de Paris. C'est des gens qui investissent du temps pour la scène. Donc n'hésitez pas, si vous savez pas quoi écouter, foncez sur Drouillise Radio.
2: Merci Mad. Voilà les Drouillises pour ce petit tour du Bal des Vauriens, la 6e édition. On remerciera donc Momo et Mad. Et pour ce qui est de Louis et de Rémi, mes plus plates excuses, les gars. Voilà. C'est vrai que c'est la première fois que voilà, je me laisse aller à la discipline. L'interview, c'est pas forcément un truc que je maîtrise. Mais c'est pas grave. On aura l'occasion de les revoir et de se revoir et de refaire le truc. Comme on dit, à recherche de revanche, les drugs.
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0: Salut à toutes, salut à tous, bienvenue dans Sunday Stripper, c'est la saison 6 pour le numéro, on a perdu tout ça, mais une chose est sûre, c'est que à mes côtés, il y a le camarade Béret qui est là, comment vas-tu?
1: Salut à tous, ça va très bien.
0: Et qu'on va vous envoyer du gros, voilà, attention, humain en vue.

0: Bah, Rakudas ont fini la session et c'était le titre Long Explanation, toujours extrait du LP Can Do Easy.
1: Avant les Suzards, premier album sur Vanda Records après leur 45 tours. Donc c'est un label allemand et ça s'appelle juste les Suzards.
2: D'accord.
0: Bien vu. Ouais.
3: Ça va faire plaisir, c'est en Allemagne, une petite
0: suze. Oh oui, une petite suze, à mon avis. Qui aime bien l'amertume. Juste avant, c'était les Allemands, justement, de The About Blanks, et le titre Kill Your Boyfriend, extrait du LP 12 Boring Blast, sorti en 2011.
1: Et on commençait avec Traître Humain en Vue, donc ça, ça sort sur Built Me a Bomb, label de Lille, Single Round Volume 2, hein, c'est une espèce de petite série qu'il avait lancée avec le groupe Short Days. Et on va continuer avec les Marseillais de La Flingue, quatrième maxi, ça s'appelle Peace Tape 04, et on va écouter le morceau ABC Not D.

0: Un petit Dead Boys pour se mettre bien, c'était Third Generation Nation, extrait du LP du même nom.
1: Avant E330, aucune excuse, ça c'est sûr. Donc la France a peur, hein, la compile française sur Danger 76-80, bah voilà.
0: The Victims, juste avant les Américains, et le titre Behind the Times, extrait du 45 tours Annette, sorti en 1978.
1: Et avant La Flingue, ABC Not D, donc sur Vanda Record également, et donc quatrième maxi pour ces Marseillais. On va continuer avec un petit morceau pour la jeunesse d'aujourd'hui. Et celle d'hier, voire même d'avant-hier, mais on chante tous d'une même voix.

0: About Blanks, deuxième titre de l'album 12 Boring Blast, c'était Love's Too Beautiful to Share.
1: Sing Around Volume 2, donc voilà pour le 45 tours de traître sur Built Me a Bomb et cette petite adaptation.
0: Belle adaptation, ma foi.
1: Un pays à détruire.
0: Juste avant, on s'est fait un petit plaisir avec On Parole, groupe de Livingstone, Écosse, et le titre Condemned, qu'on retrouve notamment sur la compile A Country Fit for Heroes, volume 2.
1: Et puisqu'on parle de plaisir, on s'est risqué sur le dernier Comintersect, ça sort sur contrat, et ça s'appelle D'une même voix, on a donc écouté le morceau éponyme, voilà, on va découvrir ça pour s'en faire une idée. Et on va continuer avec les Chrome Reverse, deuxième 45 tours pour ces Parisiens.

0: Voilà un petit morceau à l'attention de tous nos amis motards à l'écoute du 666. C'était Carol and the Boston Garden et le morceau Suzuki 75, extrait du LP du 45, pardon, de 75, One Way Street.
1: Avant, c'était ABC 80, le groupe suédois avec la face B du single Pop Evadion, sorti en 1980 d'ailleurs, et qui s'appelle Man Mastecha Distance.
0: The Tsunamis, juste avant, un old girl band, les filles de Bloomington, Indiana, et c'était le morceau Teenage Dreams, extrait du LP Saturday Night Sweetheart, sorti l'année dernière.
1: On attaque avec Chrome Reverse, la reprise de Sinner, Not a Sense, et Not Sent, pardon, et donc deuxième 45 tours à sortir. On continue avec une toute nouvelle sortie de Smap Record, hein, qui sort une compile d'ailleurs sur les groupes de Rouen, un double vinyle, donc ça on va découvrir ça bientôt. Pour l'instant c'est un nouveau groupe, ça s'appelle Perm 36, et on va écouter le Paria.

0: Yes, oh madame, à l'instant, bon morceau de glam français.
1: L'ami William.
0: William Scheller, yeah. Rock and Dollar.
1: Excellent, excellent William. Et on avait juste avant The Jezebels, donc les Anglaises et leur morceau Black Book, extrait d'un 45 sorti en 2015, donc tout juste l'année dernière.
0: Voilà, donc il est l'heure de se quitter. On va se quitter avec un dernier morceau.
1: Ce sera The Mutants et le titre So American.
0: Ok, ok. Donc, bon dimanche, bonne semaine. On vous dit à la semaine prochaine. Et surtout, surtout, d'ici là, bonjour chez vous.

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Salut, c'est Wati et on se retrouve pour une nouvelle découverte avec un nouveau groupe de Paris qui s'appelle Turbin, un groupe dit de confinement. Turbin, c'est Nash à la batterie et Vincent au chant et à la guitare, donc on pourrait dire que c'est le side project Oi du groupe Plomb, le groupe post-punk de Paris. Vincent a également fait la guitare dans Marabouts sur la fin du groupe et donc il n'en est pas à ses débuts dans la Oi. On va écouter le titre qu'ils viennent de sortir, ça s'appelle Tu restes. C'est Turbin tout de suite sur Droogies Radio.

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3: Salut, c'est Wattie, il est 17h, vous êtes bien à l'écoute de Droogies Radio, et comme tous les dimanches, à cette heure-ci, c'est un nouvel épisode de Zone d'Ombre. On se retrouve pour une heure de nouveautés, de la Oi, du punk et quelques classiques de la Cold Wave. On commence tout de suite avec une nouveauté qui nous a fait plaisir à tous, c'est le retour de Crown Court. Alors pour la petite info, je pense qu'il reste que Trevor le chanteur et que tout le reste du groupe est parti pour monter The Chisel ou de projets comme Chubby and the Gang. Mais à mon grand étonnement, le nouveau 45 tours à venir de Crown Court est excellent et ressemble vraiment à du Crown Court. On va écouter ça tout de suite, ça va sortir prochainement sur Rebellion Records. On écoute Crown Court avec le titre Sect 59.

Rancor sont de retour, ça fait du bien à nos oreilles, mais en attendant, il y a une autre machine anglaise qui s'appelle The Chisel, du coup avec Charlie et Nick, anciennement de Crowncourt, qui sont partis et ont monté ce groupe-là. C'est excellent aussi, et ils viennent de sortir un 45 tours flexi qui accompagne le bouquin de Freddy Alva, Oi the Black Book. Alors j'espère que vous avez eu la chance de le choper, parce que il y avait 200 exemplaires et ils sont partis en moins d'une heure. J'ai réussi à choper une copie, et le 45 de The Chisel, il est excellent. On va écouter deux titres, tout de suite une reprise de Business, Harry May, et ce sera enchaîné avec le titre éponyme de ce 45 tours, c'est Enough Said.

On vient d'écouter deux extraits du nouveau 45 tours de The Chisel et on va rester en Angleterre avec un titre aussi surprenant. C'est une reprise de Blitz par un membre original de Blitz et ce membre c'est Neil McLellan, Mackie, qui jouait sur le premier 45 tours All At Attack et sur le premier album Voice of a Generation. Je pense qu'il a quitté le groupe juste avant que ce titre-là sorte, donc il l'a même pas enregistré. Ce titre-là, c'est New Age, et il a décidé de le réenregistrer, dans une version où il fait tous les instruments et il chante également. Et donc, ça donne ça. C'est Mackie de Blitz qui reprend New Age.

Excellente reprise, 40 ans après, ça fait du bien à entendre. On va enchaîner tout de suite avec les mails et les courriers que j'ai reçus, les démos, etc. J'ai même reçu un CD par la poste, et ce CD, il nous vient de Belgique. C'est un groupe qui s'appelle Hard Headed, et on va écouter le titre Sick and Tired, extrait de leur album à venir, qui doit sortir en ce mois de mars, en vinyle. Donc c'est Hard Headed de Belgique.

On a également reçu un mail de mon pote Alex de Try and Stop Me Records, un petit label allemand situé, basé à côté de Leipzig. Et il nous a envoyé 4 de ses dernières sorties afin de vous faire savoir que toutes ces sorties sont encore disponibles. On va commencer par un super groupe qu'on a déjà eu l'occasion de passer, ça s'appelle Intimidation, c'est un groupe ricain un peu oi hardcore. Et on va écouter le titre Four Generation. C'est Intimidation tout de suite sur Droogies Radio.

Bien bourrin comme on l'aime, on va rester avec une autre sortie de Try and Stop Me Records. C'est un groupe américain qui s'appelle Criminal Outfit avec le titre Give It Up.

On va enchaîner avec deux autres sorties de Try and Stop Me Records. Il fait pas que du bourrin, il fait aussi des trucs un peu rock'n'roll, proto-punk, mod. Et on va commencer avec les Australiens de Hard Target, et ce sera suivi d'un autre groupe qui s'appelle Concrete Gods.

C'en est fini pour les sorties du label Try and Stop Me Records. On vient d'écouter Concrete Gods et c'était précédé des Hard Targets. Je vous invite à aller visiter le site de Try and Stop Me Records. La distro est pas mal et les sorties sont plutôt cool. On va enchaîner avec un autre label, c'est un label de Madrid qui nous a écrit et qui nous a présenté deux de ses prochaines sorties. Ce label c'est Tough Ain't Enough. Et on va écouter le groupe madrilène Hard and Cheap et ce sera suivi de Jess y Los Extenders. On va écouter le groupe madrilène Hard and Cheap et le titre Show Off.

C'était Hard and Cheap, un nouveau groupe de Madrid qui va sortir son album sur Tough Ain't Enough Records. Je vous invite à aller visiter le site internet, c'est taerecords.com. Et on va écouter sa deuxième sortie, c'est un groupe au chant féminin qui s'appelle Jess y Los Extenders avec le titre De Madrid al Cielo.

Voilà, c'était Jess Ilos Extenders à sortir chez Tough Ain't Enough Records. On va continuer en restant à Madrid et avec un chant féminin, c'est un groupe que j'adore, c'est Juanita y los Feos. On va écouter un extrait de leur premier album, Pesadilla Adulta, il s'appelle 500 Muertos.

C'était Juanita y los Feos avec le titre 500 Muertos. On va continuer justement avec le nouveau groupe de Juanita. C'est plus punk, ça s'appelle Rata Negra. Ils viennent de sortir un clip pour le titre qu'on va écouter, ça s'appelle El Escarmiento.

C'était Rata Negra avec le titre El Escarmiento. Vous êtes toujours à l'écoute de Droogies Radio. Il nous reste à peu près 20 minutes ensemble et j'allais oublier de vous passer un titre des Jollars. C'est un groupe de Cork dans le sud de l'Irlande avec lequel on a failli faire notre dernière tournée avec Rix. Mais malheureusement, leur bassiste Bob nous a quittés quelques mois avant la tournée. Du coup, ça n'a pas pu se faire, mais on a tourné avec d'autres groupes, dont un groupe qui s'appelle United Bottles. Et je vous annonce que The Jollars va sortir un split avec ce groupe de Dublin, United Bottles. Et on va pouvoir écouter en exclusivité un extrait de ce split 45 tours. C'est un titre de The Jollars et s'appelle Good Cunt.

C'était $2 en exclusivité avec le titre Good Cunt. Et on va enchaîner avec quelques titres de Cold Wave. Enfin, de Cold Wave, on met tout dans le même panier, hein. Vous m'avez compris. Et en parlant de Good Cunt, celle-là c'est une sacrée Good Cunt. C'est Seuxy and the Banshees avec le titre Cities in Dust.

C'était Sioux and the Banshees avec le titre Cities in Dust. C'était sorti en 1985 et 2 ans auparavant, en Angleterre aussi, il y avait un autre groupe qui avait sorti un méga tube. C'est évidemment Sisters of Mercy avec le titre Temple of Love pour tous les lapins et les lapines en manque de danse collée serrée.

Il nous reste pas beaucoup de temps, alors je vais enchaîner tout de suite avec un titre. Je sais que je l'ai déjà passé, mais Dieu sait comme je l'adore. C'est un titre de Killing Joke, c'est sorti sur leur dernier album en 2015. Ce titre-là, c'est Euphoria. Et comment j'ai pu triper sous Edible sur ce titre-là. J'espère que vous allez kiffer autant que moi.

Il est déjà l'heure pour moi de vous laisser. Je vous dis à la semaine prochaine ou pas. Ça dépend de ce que je fais le week-end prochain. Et on va se quitter avec un titre de Ministry sorti en 1982. C'est Same Old Madness.

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0: 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Bonjour.
1: Découverte Droogies Radio. Fred, les terribles, Opération S, Périphérique Est, Dérapage, John and the Vons, Saint-Georges B, à la guitare. Julian, Radiation, Proto Kids, John and the Vons, Traknar, Ethylic System, à la basse. Max, les Arondes, les Braqueurs, John and the Vons, à la batterie. Bah, c'est un trio parisien qui existe depuis 2020 et qui se nomme The Suttles. Ils ont sorti un premier album en 2020 sur les disques à rebours et ils reviennent en 2022 avec un album le 21 janvier 2022. Ce coup-ci, ça sort sur Topsy Turvy Records. 11 morceaux dont une reprise de The Roulettes. Je vous propose d'écouter le morceau Moving Around, extrait de ce deuxième album qu'ils ont appelé Stories. Droogies Radio, c'est The Suttles.

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Cette musique, l'émission punk 100% DIY. Première émission de la 11e saison, avec un petit peu de retard, puisque il y a eu pas mal de choses à la rentrée, quelques orgas de concerts et pas mal d'autres choses à préparer. Et voilà, j'arrive enfin avec une nouvelle playlist soigneusement préparée, avec plein de nouveautés, des choses qui sont sorties pendant l'été, des choses qui sont sorties dans l'année que je n'ai pas pu présenter jusque-là. Et on commence direct dans le vif du sujet avec Subversive Right, excellent groupe qui existe déjà depuis un moment. Vous avez sorti une démo, puis une cassette, et nous sortent enfin un LP qui est longuement attendu. Celui-ci a été enregistré en 2022, et il sort seulement sur Acute Noise Manufacture. Le LP s'appelle Apocalypse Zone. En tout cas, le groupe n'existe plus, et c'est bien dommage, il nous venait de New York. En tout cas, ça ne change pas la qualité musicale du groupe. On va s'écouter deux titres, Hands of Steel et Charge into Chaos. Ensuite, on continue avec un groupe qui nous vient aussi des États-Unis et de Iowa City. Le groupe s'appelle Bootcamp, un groupe queer. Ils ont juste sorti quelques titres sur Converse Records. C'est sorti, je crois, cet été. On va s'écouter deux titres très efficaces, September 11th et CEO Bootcamp. Ensuite, on continue du côté de Story State Records qui nous sort un LP de Illiterates, groupe excellent de Pittsburgh, plutôt hardcore. Label nous décrit le groupe comme « the best band in the game right now ». Et ils ont pas tort parce que c'est vraiment hyper bien. Voilà, ils en sont pas à leur coup d'essai. Et ils nous reviennent cette fois-ci avec « Does Not Compute ». Ça vient tout juste donc de sortir sur Story State Records. On va s'écouter des titres. Remember when it does not compute, illiterates. On commence d'abord avec deux titres de Subversive Right, Hands of Steel et Charge into Chaos. Let's go!

Yes. On va s'écouter deux titres de Illiterate, Remember When It Does Not Compute. Bon, on s'est écouté Bootcamp avec September 11th et CEO. Encore avant, on s'est écouté Subversive Right avec deux excellents titres, Hands of Steel et Charging to Chaos. On continue cette playlist musicale avec les nouvelles choses qui sont sorties pendant l'été ou au début de celui-ci. On commence d'abord avec une nouveauté de Barcelone, les excellents Ayukaba qui nous sortent leur première LP Operación Masacre. Ça vient de sortir donc sur Metadona Records. C'est leur debut LP. J'en ai déjà parlé, c'est vraiment excellent. Un groupe avec des membres de Lumpen, Injection ou bien Muro. C'est peu dire si ce sont des bons musiciens. Et ça ressort vraiment dans le LP qui est vraiment, vraiment excellent. Voilà, punk avec une touche un peu métallique, un chant vraiment surprenant et acide de la chanteuse. On va s'écouter deux titres, Sistema Siniestro et Oxido. Ayuka. Ensuite, on est du côté de Paris avec le groupe Breakout qui nous revient après une longue pause avec un nouveau LP qui s'appelle Fight or Fall. C'est sorti cet été sur Dirty Punk Records. Voilà, ils nous reviennent avec un nouveau guitariste qui est en fait l'ancien guitariste du groupe. Ils repartent pour des tournées et ils ont fait une release party là dernièrement à Berlin. Donc voilà, on va s'écouter un titre avec des paroles qui veulent dire des choses. Punk is support Breakout. Ensuite, on va du côté de Montréal avec le groupe Dur Cœur et aussi qu'on fait une longue pause avant de sortir ce LP, Crise Cardiaque. C'est sorti sur Broken Skull Records. Ils nous avaient sorti une cassette dont j'avais passé quelques titres à l'émission, mais il y a assez longtemps. Je crois même que ça fait 10 ans. S'écouter un titre leur sonnera. Voilà, un style un peu dur à décrire, mais qui parlera certainement à ceux qui aiment bien le style un peu cold oil, dur cœur. On commence avec deux titres de Ayukawa, Sistema Siniestro et Oxido. Vámonos!

Yes, on vient de s'écouter Durkheur, l'heure sonnera. Juste avant, on s'écoutait Breakout avec Punk Is Support. Et encore avant, on s'écoutait Ayukawa, Sistema Siniestro et Oxido. On continue cette playlist musicale avec de l'actualité et le groupe Lumpen, puisqu'ils sont actuellement en tournée européenne. Ils ont déjà joué dans le sud de la France, ils font une petite boucle dans l'est et vont revenir très vite, puisqu'ils joueront à Nantes le 25 septembre. Vous pourrez aussi les voir à Paris le 24, donc n'hésitez pas à aller voir sur internet. Voilà, groupe excellent, UK82, qui nous ressort leur troisième EP. Qui s'appelle Extermination. C'est sorti il y a quelques mois sur le label Discos Enfermos. Et voilà, c'est vraiment excellent. On va s'écouter deux titres, Antipoder et Apatia de la Raza Humana. Comme d'habitude, des titres qui veulent dire quelque chose, comme l'âme et la démarche du groupe, Lumpen. Ensuite, on continue avec un autre groupe de Barcelone et Sion. Groupe aussi excellent qui débute tout juste et qui a enregistré quelques titres sur une démo de 2025. Voilà, grâce à ces quelques titres enregistrés, c'était l'occasion de vous passer un petit morceau. Et on va s'écouter le titre Falsa Imagen Sion en attendant un enregistrement un peu plus abouti. Ensuite, on continue du côté de Bogota. En Colombie avec le groupe Rito qui nous ont sorti Muertos en Vida en 2024 en autoprod certainement, en tout cas les titres sont sortis sur Bandcamp, je sais pas, sortis en cassette ou en physique. Rito, il y a le batteur de Infla, ouais, il accompagne Lumpen sur cette tournée européenne. Voilà, c'était l'occasion de présenter un de ses groupes qui est vraiment excellent. Il joue aussi dans Infla qu'on a déjà passé dans l'émission. Voilà, Rito, on va s'écouter deux titres, Muertos en Vida, Higuera. Et voilà, Muertos en Vida, c'est aussi le titre de ce qu'ils ont sorti. On commence d'abord avec deux titres de Lumpen, Antipoder et Apatia de la Raza Humana. Y vamos.

Et on vient de s'écouter deux titres de Rito, Muertos en Vida y Guerra. On vient de s'écouter un titre de Sayon avec Falsa Imagen. Et encore avant, on s'écouter deux titres de Lumpen, Antipoder y Apatia de la Raza Humana. On continue avec la partie un peu plus post-punk de l'émission. Et on commence avec un groupe excellent, List of Heaven, qui nous sort son troisième LP, Aurora, qui est sorti tout juste il y a quelques mois sur Sacred Bone Records, l'excellent label post-punk. Le groupe nous vient de Brooklyn. Voilà, un groupe vraiment chouette. Et on va en avoir la preuve avec A Portrait of a Scorched Earth, List of Heaven. Ils seront en tournée en Europe au mois de novembre pour ceux qui veulent aller les voir. On continue avec Homefront. Les Punk Heroes nous reviennent avec un titre qui va sortir sur un prochain album, Watch It Die, qui sortira le 14 novembre. Un nouveau LP donc qui sortira sur la Villa Es Un Mousse. Front qui nous viennent toujours de Vancouver au Canada. Et on va s'écouter un titre en exclu, Light Sleeper, Homefront. Et pour boucler ce tiercé, on va s'écouter un excellent titre qui nous vient d'Indonésie. Voilà, l'Asie sont super bons pour les groupes d'EBM, les groupes électro-punk ou bien darkwave. On en a la preuve avec Sutakani, un groupe donc qui nous vient d'Indonésie, je ne sais pas de quelle ville, je suppose de Jakarta. Ils nous ont sorti une cassette qui s'appelle Gelap Kampita. C'est sorti cette année sur Duck Tracks Records. On va s'écouter un excellent titre qui s'appelle Alas Vira Saba Sutakani. On commence d'abord avec les excellents List of Heaven, A Portrait of a Scorched Earth. Let's go!

Yes. Ça fait danser. Sukatani avec Alas Virasa. Juste avant, s'écouter Homefront avec un morceau exclu Light Sleepers qui sortira sur le prochain LP. Elise of Heaven, A Portrait of a Scorched Earth qui seront bientôt en tournée en Europe. Voilà, c'est la dernière partie de l'émission. Je vous laisse avec des morceaux des années 80 pour être dans la bonne humeur. On va commencer d'abord avec Keys. On a sorti un EP Black Angel en 1986 sur Mega Records. Voilà, c'est à peu près la seule chose que j'ai trouvé de cette personne. En tout cas, c'est vachement cool. On va s'écouter le titre Black Angel. Ensuite, on va du côté de Valencia, qui est connue pour la Onda Valenciana, la Cold Wave valencienne des années 80. On va s'écouter le groupe Glamour. Excellent groupe avec des anciens membres de Doble Zero et de la Banda de Gal. Vous avez sorti un LP Imagines 1981, c'est sorti sur Major. Et on va s'écouter le titre Imagines de Glamour. On terminera ce tiercé avec l'excellente Kim Wilde et un morceau tiré de son MP, Same Title, sorti en 1981 sur Rack Records. Et l'excellent titre Checkered Love, Kim Wilde. On commence d'abord avec Kiss, Black Angel. Et c'est la fin de l'émission. Je vous dis à bientôt. Cheers, bye bye. Et à dans un mois.

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1: Salut les Droogs, c'est De Warlin. Je vais passer ces 20 minutes en votre compagnie pour écouter 5 groupes actuels qui viennent du Pays Basque. Alors on va commencer ce top 5 spécial groupe basque avec une de mes dernières acquisitions. Le nouvel EP de Streetwise, le groupe de Pamplune, qui est sorti sur Tough Ain't Enough en février 2022. 4 titres, 4 tubes mes gens. J'ai découvert le groupe il y a peu et je peux vous dire que depuis, j'arrête pas de l'écouter. Le morceau du clip, je l'ai au moins écouté 5 fois par jour depuis qu'il est sorti. Depuis, j'ai chopé toute la disco du groupe et je peux vous dire que le morceau qui va arriver, Zinzilikan, il est de type très bon. C'est un morceau qui parle de pendaison et écoutez-moi cette langue basque qui va rendre le sujet tout de suite un peu plus joyeux. 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Streetwise, Zinzilikan, Droogies Radio, Oi. Oh oui.

Boogies Radio, c'était Streetwise avec leur morceau Zinzilikan. Pour ceux qui aiment un peu la lecture, il y a une brève interview du groupe dans le numéro 4 du fanzine breton Arvar. On va quitter Pamplune pour Bergara. Brigade et locaux, c'est Lander au chant, Mickaël et Alex aux guitares, Hoyer à la basse et Manex à la batterie. Ils existent depuis 2017 et ils sont friands de featuring. La preuve sur leurs deux albums, un en 2019, l'autre en 2020, pas moins de 5 featuring. Ils ont sorti 3 morceaux isolés depuis. Espérons que 2022 soit l'année de leur troisième album. En attendant, je vous propose le dernier morceau en date, Beldura, ça veut dire peur, et il a été enregistré début 2022. Brigade Loco, le groupe de Bergara sur Droogies Radio.

On va rester à Bergara encore pour un morceau. Un morceau du groupe qui est certainement le plus connu actuellement au Pays Basque, Kaleko Urdangak. Ils ont sorti leur dernier album fin 2021, ils l'ont appelé Bidzirik, ça veut dire vivant. Et ils l'ont sorti chez Toth Ain't Enough, une fois de plus. Alors si ce que tu vas entendre te plaît, tu peux foncer les yeux fermés sur le reste de leur prod depuis 2018. Celle d'avant étant un cran en dessous à mon propre avis. Je vous propose le morceau de 2020 qui figure sur un EP 3 titres qui s'appelle Kaleak Sultan. Tout de suite sur Droogies Radio, Zipayo, je pense que ça désigne un CRS, c'est Kaleko Urdangak. Oi.

Soustra Ibériac, ça veut dire nouvelle racine. C'est un groupe qui vient de Medilori, un quartier de Pampelune. Pas beaucoup d'infos si ce n'est qu'ils ont sorti deux scuds en 2019 et en 2020. Que comme Brigade et Loco, ils kiffent inviter des potes sur leurs morceaux. 4 featuring pour le moment. A noter aussi qu'ils ont repris un morceau de Bishop's Green en basque dans le texte. Ah ouais, ils semblent apprécier fortement le rouge et le noir. Je vous propose d'écouter le morceau Nouvelle épopée, Epica Beriac. Sur Droogies Radio, la voix de la Hoy. Soustra Ibériac, Epica Beriac.

Alors, bien qu'il soit originaire de Larraga et Tafalla, dans cette région du Pays Basque, pourtant à côté de Pamplune, où le castillan est la seule langue officielle, la langue basque n'ayant pas de statut officiel, eh ben les Roten Certin, ça se prononce Roten Ameiru en basque, ils sont cales et ils proposent aussi bien des morceaux en castillan qu'en basque. Donc forcément, j'ai pris un morceau en basque. Nire Amaren Etchea, extrait de leur album Aurera, sorti le 18 juin 2021 sur leur propre label Roten Ameiru. Ils sortent d'ailleurs toute leur production eux-mêmes. Petites entorses quand même à la règle pour figurer au tracklist des deux compilations incontournables basques actuelles, Kaosa Euskal Herrian et Chaos in Basque Country. Sorties toutes les deux sur Toth Ain't Enough. Encore. D'ailleurs, on retrouve aussi ce morceau sur la compil Chaos in Basque Country. Tout de suite, La Maison de ma mère, Nire Amaren Etchea, c'est Roten Ameiru sur Droogies Radio. Oi!

0: Voilà, j'espère que ce top 5 spécial groupe basque vous a plu. Si c'est le cas, sachez que j'ai encore pas mal de groupes de là-bas à partager avec vous. Donc restez à l'écoute de Drugiz Radio, la voix de la rue. C'était De Warlin, Milechkel.
1: Tout de suite, 5 titres de rue française.

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1: Excellente nouvelle, puisqu'on nous signale la sortie d'un nouveau disque pour les Italiens de Iena. Ils sortent un 45 tours qui s'intitule Fino alla morte et c'est déjà disponible chez Time Bomb Records. Alors sans plus attendre, on va s'écouter le titre qui clôture ce disque. Ça s'appelle Ultima Note par Iena sur Droogies Radio.

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1: Droogies, Droogies, atterrissons aujourd'hui, et une fois n'est pas coutume, et c'est pas peu de le dire, à South Shields, ville du nord-est de l'Angleterre, comme son nom l'indique. Visiblement, c'est là que Ridley Scott est né, mais on s'en fout, parce que le sujet qui nous intéresse présentement, c'est l'EP Out of Control d'Angelic Upstart. Et oui, je vais vous faire l'affront de vous le présenter ce groupe, somme toute mythique de notre scène. Alors, d'après Wikipédia et Discogs, croisement des sources, toi-même tu sais, Angelic Upstart est un groupe de oi britannique créé en 1977. Ce groupe est toujours actif malgré plusieurs arrêts. Thomas Mansforth, dit Mansi, le chanteur est le dernier membre originaire du groupe. Les arriéristes Angélique se distinguent par leur musique de qualité et leurs textes marqués très à gauche. Ce qui n'était somme toute pas fréquent à l'époque, ça leur a d'ailleurs causé quelques soucis. Enfin bref. Out of Control est sorti chez Warner Bros. Recording en 1980 et n'a pas été repressé depuis, si j'en crois Discogs. La pochette est illustrée par un tondu qui sort d'un livre en gueulant avec une tronche de pas calme. C'est pas étonnant, vous me direz, puisqu'il a une bouteille de gin à la main, et avec ça tu m'étonnes qu'il soit Out of Control. En haut, on a décrit en rouge le nom de l'EP. En bas, en noir et blanc, le nom du groupe. Le dos, c'est une reprise du dessin de la face, mais en plus petit et en négatif rouge et noir. Puis, on a les informations nécessaires pour savoir ce qu'il y a dans la pochette sans l'ouvrir. Bon, c'est cool chez le disquaire. Le disque en lui-même est basique. Comme tous les 7 pouces de la Warner, c'est sobre, un peu plat, mais avec toutes les infos utiles pour pas se tromper de vitesse et tout ça, quoi. Puis il y a les crédits aussi. Les deux morceaux sont peut-être mes préférés du groupe. Je trouve que c'est une sacrée bonne synthèse de ce qu'il a produit. Voilà. J'allais dire une deuxième fois ce groupe, mais ça ferait une redite. Et c'est pas beau les redites. Voilà. Voilà. Donc voilà. Je vous laisse avec Out of Control et Shotgun Solution des Angelic Upstarts.

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1: Encore une petite découverte, cette fois elle nous vient du Pays Basque. On a reçu un mail comme ça d'un groupe qui s'appelle Crap. Ils viennent du Pays Basque espagnol, ils nous ont pas donné plus d'infos que ça. Mis à part que le titre qu'on va écouter tout de suite s'appelle Prisoner in My Living Room et il fait partie d'un album qui va sortir incessamment sous peu d'ici la fin de l'année 2021. Tout de suite sur Droogies Radio, c'est Crap, Prisoner in My Living Room.

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Et on va passer à un titre que nous a demandé Damien du Nord. Salut à tous les nordistes qui nous écoutent. C'est une chanson de Toxic Waste, ça s'appelle 17 juin.

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4: Oh, il est Droogies, c'est la rayure de Subculture, l'émission. La petite découverte pour moi, en cette fin de mois de mars 2026, ce sont les teutons de Collapse, avec cette démo qu'ils nous ont sorti, promo 2026. Voilà, à l'heure où je vous parle, ils sont avec Lost Legion et Résilience, dans notre belle région de Bretagne, pour la soirée Grand Arrêt. Je vous laisse donc sur le morceau Rock'n'Roll Lover.

Oh, les drouillises, c'est la rayure de Subculture l'émission. La petite découverte pour ce mois de mars 2026, c'est le groupe hollandais Savage Beat.

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1: Une petite exclue qui nous a été envoyée par le label nantais Une vie pour rien vinyle, c'est le nouveau 45 tours des Parisiens de Tchernobyl, sortie prévue le 26 avril 2023. Je vous recommande fortement d'aller le choper. On va écouter un extrait de ce 45 tours dédicacé à tous les TikTokers et toutes les TikTokeuses sûres de cette scène. Ça s'intitule La Toile et c'est Tchernobyl tout de suite sur Droogies Radio.